0: pas qu'ils voulaient chercher des mecs ou quoi, mais c'est parce que les mecs les ont cherchés.
1: Je ne vois pas où on va.
0: Tu t'appelles quoi?
1: Je m'appelle Charles.

0: il y a beaucoup de... Je sais qu'à Agen, il y a des blacks qui draguent beaucoup.
1: Et les blacks, ils ne draguent pas.
0: Pourquoi t'es pas engagé alors, voilà.
1: Je sais ça.
0: Parce que tu m'intéresses, j'aimerais savoir quoi.
1: Ah, d'accord.
0: Tu t'appelles quoi?
1: Je m'appelle Charles.

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